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0: Désolé, mais la personne que vous avez appelée n'est pas disponible. Veuillez laisser un message après le signal sonore.
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0: Père Rocard, Rocard.
1: Ouais, ça va?
0: Ça va, tu te rappelles de moi?
1: Ouais, on s'est rencontrés il y a une semaine, c'est ça?
0: Ouais, dans une soirée.
1: Ouais, ouais, tu travailles pour un fonds hip-hop.
0: Ouais, ça tombe bien en plus en ce moment là. Je fais un article et je veux savoir ton opinion sur l'évolution du hip-hop en France.
1: Le hip-hop en France?
0: Ouais,
1: je veux savoir comment il évolue.
0: Ouais.

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0: jouer à Loan Charlotte?
1: Oui.
0: Ouais, c'est Fouzati.
1: Ouais.
0: Ça va bien?
1: Oui, et toi?
0: Ouais, ouais, ça va. Ouais, je voulais te dire, en fait, j'ai un TD qui saute demain, tu sais, après l'écho.
1: Mm-hmm.
0: Donc je voulais savoir si tu voulais qu'on aille prendre un café ensemble.
1: Ouais, enfin, non, demain, je pourrais pas, moi.
0: Tu veux pas?
1: Bah, je pourrais pas trop, enfin, j'ai pas trop de temps, quoi.
0: Ah, ok, c'est pas grave. Bon, bah, c'est pas grave. On se voit demain à l'écho, de toute façon.
1: Ouais, on se voit en cours.
0: Ouais, ok, à demain.
1: D'accord, à demain.

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0: Mohamed.
1: Non.
0: Ça doit être un grand jour pour toi.
1: Eh
0: tu vas nous quitter, partir en France.
1: Mm-hmm.
0: France. Hein? J'espère que ton voyage va très bien se passer.
1: Mm-hmm.
0: Mais là-bas, il faudra penser à nous, mon frère.
1: Oui, je sais.
2: Le village a fait des grands espaces pour toi.
0: Mm-hmm. Bon voyage.
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